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0: Et bonjour à toutes et à tous et bienvenue dans Cogite Pop, ce petit labo d'éducation populaire en train de se faire. Quatrième émission d'une série qui propose comme outil politique pour muscler notre autodéfense intellectuelle, l'arpentage. Alors on a 26 minutes, c'est-à-dire très peu de temps pour s'emparer d'une citation et voir ce qu'elle nous fait à plusieurs. Et aujourd'hui, bah super, on est quatre autour de cette table. Il y a Quentin qui nous a rejoint. Salut Quentin.
1: Salut Sophie, je suis ravi de repartager ce studio avec toi.
0: Et oui, ça fait longtemps pour les fidèles auditeurs, l'année dernière ou même il y a un peu plus, on était ensemble, binôme. Jean-Philippe Smadja, bonjour Jean-Philippe.
2: Eh ben bonjour.
0: Et ravi que tu sois parmi nous. Et Seb, salut Seb. À nouveau.
3: Salut.
0: Toujours. Donc vous êtes là tous les quatre. Seb, est-ce que tu peux nous rappeler pour nous toutes et tous ce qu'est de l'arpentage ?
3: Oui, donc ici on fait une version miniature de l'arpentage puisque c'est une pratique d'éducation populaire qui consiste à lire un livre normalement à plusieurs. Parce que plus on est nombreux, plus on est fort pour affronter tout ce que le savoir peut nous apporter. Normalement, donc on prend le livre, des fois on le déchire même, et chacun lit 10-15 pages et on partage notre lecture selon une trame, et c'est cette trame qu'on va suivre. Mais nous, on va le faire avec une citation, une simple citation, et on va rebondir en trois temps, donc qui est la trame habituelle de l'arpentage. Quand on entend cette citation, d'abord, quelles émotions ça nous procure, prendre le temps d'être attentif à ce qu'on ressent. Dans un deuxième temps, ce sera de partager entre nous une idée forte que cette citation nous a donné à penser. Donc, on n'est pas à l'école, il ne s'agit pas d'avoir la bonne interprétation de la citation, d'avoir bien compris ce que l'auteur ou l'autrice a voulu dire, mais juste qu'est-ce que ça nous a donné, nous, à penser. Et dans un troisième temps, parce que on a bien choisi nos citations, on est dans l'éducation populaire politique, c'est susceptible de nous outiller, de nous armer dans des combats ou dans la vie de manière générale. Donc troisième temps, qu'est-ce que ça peut changer dans notre pratique ou dans notre existence? Et là, la réponse, ça peut être tout, n'importe quoi et même rien. Parce que des fois, on entend des idées, on se dit « bah oui, c'est vrai, mais je vois pas ce que ça va faire avancer dans ma vie ». Donc tout est possible.
0: Tout est possible, et ben c'est parti, on va entendre ta citation. Puisque c'est encore toi qui es venu avec une citation aujourd'hui.
3: Oui, et ben là j'ai pris un grand classique de l'éducation populaire, et je sais qu'elle m'avait fait beaucoup d'effet la première fois que je l'avais entendue, donc si vous la connaissez pas, on verra si elle vous remue les méninges. Donc c'est une citation tirée d'un livre qui s'appelle « La pédagogie des opprimés » de Paulo Freire, qui est presque une bible en éducation populaire, et c'est une définition de l'éducation. Donc voilà ce que dit Paulo Freire. Personne n'éduque autrui. Personne ne s'éduque seul. Les humains s'éduquent ensemble par la médiation du monde. Je la relis une deuxième fois. Souvent on fait ça, c'est mieux. Personne n'éduque autrui. Personne ne s'éduque seul. Les humains s'éduquent ensemble par la médiation du monde.
0: Merci. Et c'est là où c'est difficile, je vois trop. Waouh.
3: On va pouvoir écouter justement nos émotions avant de réfléchir ou de voir l'idée à laquelle ça nous fait penser, puisque ça, ce sera seulement le deuxième temps. Donc, dans un premier temps, juste on entend ça et dans quel état émotionnel on est.
0: Jean-Philippe, t'as droit de dire, parce que moi je vois que tu ouvres grand les yeux et que tu fais pff, tu peux dire ça aussi.
2: Ok, ça me plonge dans un abîme en fait.
0: Ouais.
2: Voilà, pour commencer.
0: Ouais.
2: Il y a l'histoire de médiation du monde qu'il m'a fallu entendre deux fois pour pouvoir me l'approprier en fait.
0: Et le visualiser peut-être.
2: Et le visualiser, ouais. Et pour l'instant ça me fait ça, voilà, je crois que.
0: Et toi, Quentin ?
1: Bah, c'est pareil. Moi, ça a déclenché justement ce processus de me sentir traversé par tout ce que j'apprends au quotidien de tout et tous. Et pour l'instant, je traverse ça.
0: Moi, d'abord, une forme de presque de sidération, de pas seul, et puis quelque chose de très très réconfortant parce que j'entends la médiation du monde. Moi, ça réchauffe de l'intérieur. Et toi ?
3: Alors moi, je vais essayer de parler de mes souvenirs. Parce que là, aujourd'hui, ça ne me fait plus la même chose. Mais il me semble que j'ai des souvenirs très nets comme toi de la sidération ou de l'abîme. C'est-à-dire, je me suis dit, ouais, attends, qu'est-ce qu'il veut dire là ? Il y a des choses qui sont tellement contre-intuitives ou pas habituelles qu'il y a besoin de la digérer. Donc, ouais, d'abord un choc et du vertige. Ouais.
0: Et ensuite, alors, on va la redire une fois. Et après, si tu veux bien, enfin, je te donne la parole.
2: Très bien.
0: Mais ok, ça marche.
3: Et je vais vous la redire deux fois, de nouveau, et je vais utiliser une autre traduction. Non, je vais la relire de la même manière, et il y a un mot qui change qui peut aussi aider. Donc, personne n'éduque autrui, personne ne s'éduque seul, les humains s'éduquent ensemble par la médiation du monde. Et une autre traduction pour le mot médiation, qui est peut-être plus accessible, personne n'éduque autrui, personne ne s'éduque seul. Les humains s'éduquent ensemble par l'intermédiaire du monde. C'est les deux traductions qui circulent en français. Parce que Paulo Freire écrit en espagnol.
0: Jean-Philippe.
2: Bah pour moi, le mot médiation, c'est ce qui rapproche, en fait. Donc, effectivement, par l'intermédiaire du monde, c'est comment ce qui peut entourer les humains qui s'éduquent. On reste dans la citation, peuvent contribuer à une éducation ensemble, quoi. Ensuite, puisqu'on parle d'éducation, effectivement, évidemment, on pense à éducation. Moi, je pense à éducation nationale. Je suis, en tant qu'intervenant pédagogique, j'ai affaire à de nombreux élèves. Et dans les ateliers que je mène, effectivement, il n'y a pas un savoir descendant, mais une confrontation de points de vue avec. Évidemment, des savoirs tout de même, mais qui vont croiser effectivement aussi des émotions et des points de vue. Et c'est en ça qu'on va se. Peut-être pas s'éduquer l'un l'autre, mais en tout cas qu'on va construire ensemble quelque chose, quoi. Voilà, sur un sujet donné. Là, en l'occurrence, des interventions en histoire, voilà.
1: Mmh. Moi, je trouve qu'il y a quelque chose, effectivement, comme disait Sophie, de rassurant, il y a quelque chose de joyeux dans cette idée de mutualisation des savoirs et des pratiques. Et j'adore l'expression la médiation du monde, je la trouve plus jolie que la seconde, parce que dans la médiation du monde, il y a aussi il y a le non humain, il y a l'expérience historique qu'on traverse tous comme êtres vivants sur la planète. Et en fait, moi, ça me console. Parce que la première partie de la citation, c'est effectivement la verticalité de l'enseignement type éducation nationale. Personne ne s'éduque seul, parce que le mythe du self-made et de l'auto-apprentissage repose sur du vent, sur un ego. Et alors qu'à partir du moment où on considère qu'on apprend ensemble grâce à tout, ça veut dire qu'on est à l'abri d'aucune connaissance.
0: Ouais, et j'aime bien ce que tu dis, Quentin, parce que t'as employé plusieurs fois le mot traverser, et pour moi, il y a quelque chose dans cette citation qui me fait penser à quelque chose de très sensible, qu'il faut être très poreux. En fait, la médiation du monde, ça veut dire pour moi qu'il faut être très poreuse au monde, et le monde, ça veut dire effectivement les humains, les non-humains. Et ça du coup inscrit la sensibilité pour moi vraiment au cœur des apprentissages. La sensibilité, l'ouverture, la fluidité, ne pas se fermer pour être encore à nouveau poreuse au monde et à ce qu'il a à nous dire, c'est-à-dire est-ce que tout le monde, tous les humains, tous les êtres sensibles eux-mêmes ont à nous dire. Donc il y a quelque chose oui, de très réconfortant, tu l'as dit, parce que ça veut dire pour moi que l'ouverture est vraiment source de richesse et que il y a quelque chose de fermé, de stérile dans apprendre seul, apprendre par soi-même. D'abord, c'est une illusion, en effet, pour moi. Et puis, il y a quelque chose de très stérile. De fermer, de. Ça y est, c'est mort. Et toi ?
3: J'avoue que comme je suis un peu sidéré par la citation, les premières choses qui me font penser, c'est déjà le début. Parce qu'effectivement, le début est plutôt négatif, mais rien que ça, ça me donne beaucoup à penser. Personne n'est du qu'autrui. Moi, je comprends que ce soit devenu un étendard d'éducation populaire, parce que finalement, c'est une citation qui est extrêmement radicale, qui défend un point de vue sur l'éducation en disant, mais quand tu es en train de faire quelque chose sur autrui, c'est pas l'éducation, c'est autre chose. Voilà, cette verticalité ou ce savoir qui descend. Et donc c'est comme si l'éducation populaire, d'une certaine manière, populaire, ça venait pas qualifier un certain type d'éducation, mais ça venait définir ce qu'est vraiment l'éducation. Et il faut qu'elle soit populaire, sinon ça n'est pas de l'éducation, ça peut être de l'endoctrinement, de la propagande, du dressage, de la mise en conformité, etc. Et quand on est habitué à être dans des dispositifs d'apprentissage ou d'éducation, le personne n'est du qu'autrui, ça calme, ça fait le ménage, quoi. On se dit, mais finalement, quand je fais ça, est-ce que c'est vraiment l'éducation? Et le mouvement de balancier aussi, voilà. Une fois que, et ça, déjà, ça prend du temps, à mon avis, de digérer cette première partie. Comme l'a dit Quentin, personne ne s'éduque seul. Là, ça vient faire le ménage dans une autre
0: mythologie.
3: Voilà, une autre mythologie qui serait celle de l'individualisme, d'être capable de s'en sortir tout seul, à coup de volontarisme, de mérite, tout ce vocabulaire qui vient beaucoup culpabiliser les gens et les angoisser, je pense. Et après cette ouverture, c'est vrai que la construction triangulaire de la citation est vraiment chouette, parce qu'après, voilà, la médiation du monde, c'est comme si on mettait la relation en premier, je pense. Après avoir un peu nettoyé l'idéologie des deux pôles, ça vient de l'autre qui serait ton maître, ou tu vas t'en sortir tout seul. Et dans la médiation du monde, j'entends aussi, entre guillemets, peut-être parce que le début de la citation est d'abord négatif, la part de négativité dans cette troisième partie, à mon avis, c'est méfie-toi du langage. C'est-à-dire que la médiation du monde, c'est aussi en revenir au concret, etc., et jouer aussi un coup de semonce contre le langage, les mots, les discours. Voilà. Et il faut que ça passe par la médiation du monde, ça veut dire que ça va pas juste passer par du discours ou du langage ou des mots.
0: D'accord, ce serait une médiation immédiate.
3: En tout cas, c'est vraiment, pour moi, ça met au cœur la question de l'expérience. Est-ce qu'on a une expérience commune? Est-ce qu'on parle de choses concrètes? Est-ce qu'on est capable de partir d'un terreau commun?
0: Tu voulais réagir, non?
1: Quand? Oui, moi ça continue à fluctuer de partout. Moi, ça, cette idée aussi de s'éduquer ensemble par la médiation du monde, ça m'évoque du coup quelque chose de, comme tu disais, de traversant. Il y a une histoire de flux. Il y a des flux de connaissances et de savoirs qui sont pas figés, c'est opposé à une certaine rigidité qui est plutôt le propre de la propagande et de asséner une connaissance. On voit avec nos expériences de vie et celles dont on hérite que en fait la connaissance et les savoirs sont des choses qui évoluent dans le temps et qu'on a rarement une compréhension absolue et figée du réel. Cela étant, comme on s'éduque ensemble, on essaye de faire commun, quoi. Donc, c'est peut-être un truc qu'on a d'urgent aujourd'hui aussi, de réussir à recréer un élan et un mythe commun à nous pour raconter notre expérience sur Terre.
0: Jean-Philippe.
2: Mais ouais, alors je sais pas si ça a grand chose à voir, mais en fait le mot qui me venait à l'esprit là, c'est altérité, en fait. C'est-à-dire, en fait, s'éduquer ensemble, c'est pouvoir être à plusieurs personnes avec des points de vue qui sont différents, parfois même contradictoires, opposés. Et comment tu vas mettre en place comment ensemble on va pouvoir mettre en place des outils ou une forme de pensée qui va permettre d'exprimer à la fois son point de vue que je distingue de opinion. Je sais pas si ça peut parler.
0: Pour toi,
2: pour moi,
0: tu fais
2: le point de vue.
0: Tu peux nous préciser.
2: L'opinion, elle est figée, elle est dirigée. Pour moi, elle est pas. Elle ne s'ancre pas dans une. Ah zut, j'arrive pas à trouver les mots, en fait. mais elle ne va pas, elle va pas chercher racine dans, alors soit un savoir, soit ça peut être juste de l'expérience en fait, pourquoi pas. Mais en fait, c'est, non, pour moi, l'opinion, c'est vraiment quelque chose qui est, voilà, je pense ça parce que je pense ça, ou bien
0: hors sol.
2: J'en sais rien, hors sol peut-être, ouais, ouais. C'est ça. Le point de vue, il est souvent plus carré, plus ciblé, plus justement
0: argumenté,
2: ouais, sans doute, voilà. Oui, c'est pas mal ça. Et donc cette confrontation de points de vue peut amener non pas une espèce de machin mou, un consensus mou, voilà, mais au contraire à augmenter la taille de justement de la pensée, quoi. Et voilà, voilà ce que ça me fait, moi.
0: Alors, t'as commencé à mordre un petit peu sur la troisième partie, c'est-à-dire t'as commencé à dire, enfin, à mordre sur l'expérience, ce que ça va t'amener à, voilà, à faire ou à changer éventuellement dans ta pratique. Je sais pas si toi tu veux d'abord ajouter quelque chose sur les idées et après passer à justement.
3: Non, je pense que c'est bien de passer dans le troisième moment, parce qu'en plus c'est une citation qui vient vraiment, je pense, nous interpeller dans nos existences, dans nos pratiques. Donc ça m'étonne pas de dire que on est un peu glissé de la deuxième à la troisième. C'est pas la première fois que ça nous arrive d'ailleurs. C'est plutôt bon signe.
2: Transition involontaire.
0: C'est parti. Et donc, qu'est-ce que cette citation qu'on va redire une dernière fois ?
3: Oui, tiens, on va changer de voix.
0: Ah, mais je ne l'ai pas sous les yeux, moi, donc
3: j'ai cru que tu l'avais noté. Personne n'éduque autrui, personne ne s'éduque seul. Les humains s'éduquent ensemble par la médiation du monde.
0: Alors, Jean-Philippe, comment, toi, cette citation pourrait t'inviter à transformer ta pratique ou ton expérience?
2: Alors moi, dans ma pratique professionnelle, j'ai affaire à des enfants et des ados, en fait. Je suis intervenant pédagogique en histoire, voilà. Et effectivement, je prétends faire de l'éducation populaire dans ce cadre-là, parce que justement, les ateliers ne sont absolument pas descendants. C'est-à-dire qu'on s'empare d'un sujet et on va fournir des outils, une méthode, mais en fait derrière, on va confronter des points de vue et ensemble on va réfléchir à un sujet qui va aboutir à une restitution, à une argumentation, mais une argumentation donc, et qui va finalement encore une fois augmenter le champ de la pensée en fait de chacune et chacun des personnes présentes. Donc qu'est-ce que ça me fait moi d'entendre ça ? Ça me conforte dans ma pratique, donc c'est plutôt agréable de ce côté-là, et ça me donne envie d'aller encore plus loin là-dedans, en fait. Effectivement, si j'avais envie de me l'approprier, ce qui peut être le cas, effectivement, d'avoir ça en tête, voilà, pas comme un mantra, jamais comme un mantra, mais en tout cas, de l'avoir en tête pour pousser encore le bouchon un peu plus loin dans comment est-ce que on peut enseigner un savoir tout en étant super à l'écoute de ceux qui sont en demande de savoir, mais en fait qui savent des choses aussi. Mmh. Voilà.
0: Mais qui savent aussi.
2: Mais qui savent aussi.
0: Ça, c'est, j'imagine, ça donne le vertige. Enfin, c'est abyssal d'imaginer ça. Et je me tourne aussi un peu vers Seb, parce que toi, c'est aussi, t'as une pratique, on va dire, qui s'apparente aussi au sein de l'éducation nationale. Et je pense que c'est des questions qui te touchent.
3: Ah oui. C'est une perspective qui est extrêmement stimulante pour imaginer des dispositifs pédagogiques d'apprentissage qui est confrontante. Parce qu'on tombe vite, souvent dans l'élan, même en éducation populaire, c'est d'amener les formules, tu vois, on amène des outils, etc. Donc on peut vite se retrouver à amener quelque chose, donc à commencer à ressembler au début de la citation, à vouloir éduquer autrui. Et effectivement, peut-être pas un mantra, mais en tout cas une forme de vigilance pour se dire dans quelle mesure on est vraiment entre égaux, dans quelle mesure on reconnaît que les autres ont des savoirs, des compétences et qu'on va pouvoir s'éduquer ensemble les uns les autres. C'est-à-dire vraiment une vigilance sur le caractère réciproque d'une situation d'apprentissage mutuel.
0: Mmh. Voilà. Et concrètement, un exemple de comment ça se passe, par exemple
3: pour moi, il faut qu'on ait une expérience commune. Si on ne parle pas de... Voilà, si c'est moi qui amène quelque chose, une connaissance, etc., et que je les mets face à quelque chose qui ne correspond pas à une expérience vécue, on n'a pas d'expérience commune. Donc, comment est-ce que déjà on fait pour s'assurer qu'on parle de la même chose, d'un même vécu, d'un même concret, d'une même réalité? Et donc se poser la question de qu'est-ce qui est concret pour tout le monde dans ce dont on est en train de discuter ensemble, c'est vraiment le plus important. Et ça, des fois, ça recule beaucoup les apprentissages théoriques et apprendre à se dire, c'est pas grave, parce que si déjà on sait de quoi on parle et qu'on parle de quelque chose de concret pour tout le monde, c'est extrêmement précieux.
0: Ça revient au socle commun et dont tu parlais, Quentin.
1: Bah oui, là, moi, dans mon expérience immédiate, je sors d'une journée d'atelier avec des ados, des collégiens, des collégiennes, où j'apporte l'outil du studio de radio. Et en fait, ils ont un mandat qui est de réfléchir à la question du handicap au collège. Et en fait, on est arrivé sans être dans la posture de sachant. En fait, c'est cette espèce de rigidité du sachant qui vient transmettre un savoir tel quel qu'on a pris le parti de mettre de côté. Et en fait, on s'est réunis, comme on est là autour des micros. Il y avait 6 jeunes, 2 personnes qui travaillent dans le milieu du handicap, qui ont donc une certaine connaissance du handicap, sans être nécessairement handicapées elles-mêmes. Et moi, j'arrive au milieu en me disant comment on organise ça? Et en fait, ça s'est fait de façon très organique par la conversation et le partage des vécus. Et tout le monde est sorti grandi des récits des autres. Et les 2 dames qui arrivaient de la MDPH, donc la Maison Départementale des Personnes Handicapées, sont sorties à la fois émues, secouées intellectuellement... Par la sagacité, la vivacité des points de vue des ados. Et moi, pareil, j'ai observé ça et j'ai essayé d'accompagner le mouvement en me disant... parce qu'en fait, je suis arrivé avec énormément de questions aussi de mon côté sur qu'est-ce que c'est une situation de handicap par rapport à ce qu'on disait avant, juste d'une personne handicapée. Voilà, j'avais plein de questions... et pas tant de réponses, et au final, tous ensemble, on a réussi à faire émerger des axes de réflexion. Donc ça, c'est ouais, très professionnellement et très dans l'immédiat, ce que ça m'a évoqué. Ouais.
0: Oui.
3: Je voudrais juste préciser un mot de vocabulaire, parce qu'il vient de Paolo Frère, et que tu as employé, qui est peut-être paru bizarre pour les auditeurs, les auditrices, c'est sachant. Mmh. C'est lui qui invente ce concept-là, justement, pour désigner de manière péjorative des personnes qui ont un rapport au savoir de type prétention à détenir la vérité et apportant verticalement des connaissances imposées. Donc c'est intéressant comme mot pour pas utiliser savant, que Frère garde avec une connotation positive pour désigner la posture scientifique. Donc le mot sachant, il est intéressant justement pour désigner un certain rapport au savoir particulier.
0: Il nous reste très peu de temps. Enfin, tu voulais redire quelque chose?
1: Pourquoi pas? Moi, je pense que ça nous amène tous à... Je souhaite que ce genre de citation et l'ouvrage qui l'entoure nous aide à avancer dans ça, dans une accumulation et une évolution de nos connaissances qui tiennent compte de l'expérience de tous, quoi.
0: Et peut-être aussi se poser la question. Enfin, moi, je me dis ça. Concrètement, dans ma pratique, autour de dans un studio, autour de micro, se dire est-ce que en sortant de ce moment-là, j'ai appris plus de choses des gens que je n'ai été conforté par ce que je voulais apporter. Enfin, si jamais je voulais apporter quelque chose, est-ce que je suis plus en question que conforté dans certaines des réponses que j'avais? Peut-être ça peut être aussi un petit outil pour jauger si effectivement j'ai pu être, comme je le disais, poreuse à ce que les autres me laissaient. Voilà. traversée par les questionnements, les savoirs, l'enrichissement des autres. Et il est l'heure. Merci d'avoir été là autour de ce micro, donc pour parler encore une fois de Paulo Freire, de cette citation. On la redit juste pour terminer une fois.
3: Personne n'éduque autrui, personne ne s'éduque seul. Les humains s'éduquent ensemble par la médiation du monde.
0: Merci beaucoup. C'était Cogit Pop et vous pouvez nous retrouver les 2e et 4e dimanches de chaque mois à 11h ou sur le site fréquence7.net. On se retrouve donc tout bientôt. Merci à vous. Ciao. Merci.

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0: Le vendredi 24 juillet, le festival Jazz sur un plateau fait étape à Saint-Just-d'Ardèche, place du Barry, pour une soirée gratuite en plein air. À l'affiche ce soir-là, d'ailleurs Nico. Derrière ce projet, deux amis, un auteur-compositeur, interprète et un guitariste-arrangeur, réunis autour d'un univers entre chansons françaises à texte et sonorités pop-rock. Le groupe propose des chansons qui explorent les tourments de l'âme humaine dans une ambiance à la fois mélancolique et engagée, avec des influences allant de Bachung à Radiohead, en passant par U2 ou encore Pink Floyd. Pour cette date, d'ailleurs, sera accompagné de 4 musiciens, Rémi Bayou à la guitare, Sylvain Braconnier à la batterie, Vincent Braconnier à la basse, Arthur Bouldouir à la guitare et au clavier, aux côtés du chanteur Thierry Zernecki. Rendez-vous vendredi 24 juillet à 19h, place du Barry à Saint-Just-d'Ardèche, entrée gratuite.
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2: 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Par un répertoire de compositions originales, le groupe cultive l'art de la performance collective, favorisant une immersion festive et engageante pour l'auditoire. 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

0: My Love and I de Cassandra Wilson avec le quartet West de Charlie Haden sur Sophisticated Ladies chez MRC 2010. Bonjour chers auditeurs et bienvenue dans Jazz en été pour du jazz naturellement et aussi de la littérature avec encore pour cette semaine La recherche du temps perdu de Marcel Proust.
1: Pour faire partie du petit noyau, du petit groupe, du petit clan des Vers du Rhin, une condition était suffisante, mais elle était nécessaire. Il fallait adhérer tacitement à un credo dont un des articles était que le jeune pianiste, protégé par Madame Verdurin cette année-là, et dont elle disait « ça ne devrait pas être permis de savoir jouer Wagner comme ça », enfonçait à la fois Planté et Rubinstein, et que le docteur Cottard avait plus de diagnostics que Potin. Toute nouvelle recrue, à qui les Verdurins ne pouvaient pas persuader que les soirées des gens qui n'allaient pas chez eux étaient ennuyeuses comme la pluie, se voyaient immédiatement exclues. Les femmes, étant à cet égard plus rebelles que les hommes à déposer toute curiosité mondaine et l'envie de se renseigner par soi-même sur l'agrément des autres salons, et les Verdurins sentant d'autre part que cet esprit d'examen et ce démon de frivolité pouvaient par contagion devenir fatal à l'orthodoxie de la petite église, ils avaient été amenés à rejeter successivement tous les fidèles du sexe féminin.

0: Something More, c'était Julian Lage sur l'album Scenes from Above, Universal Music 2026, pour Jazz en été, et toujours en compagnie de Marcel Proust.
1: En dehors de la jeune femme du docteur, ils étaient réduits presque uniquement cette année-là, bien que Madame Verdurin fût elle-même vertueuse et d'une respectable famille bourgeoise, excessivement riche et entièrement obscure, avec laquelle elle avait peu à peu cessé volontairement toute relation. À une personne presque du demi-monde, Madame de Crécy, que Madame Verdurin appelait par son petit nom, Odette, et déclarait être « un amour », et à la tante du pianiste, laquelle devait avoir tiré le cordon. Personnes ignorantes du monde, et à la naïveté de qui il avait été si facile de faire accroire que la princesse de Sagan et la duchesse de Guermantes étaient obligées de payer des malheureux pour avoir du monde à leur dîner. Que si on leur avait offert de les faire inviter chez ces deux grandes dames, l'ancienne concierge et la cocotte eussent dédaigneusement refusé.

0: Congregation, c'était Joe Lovano dans l'album Paramount Quartet, un des tout meilleurs albums de l'année 2026 chez ECM, bien entendu, pour Jazz en été et avec Marcel Proust.
1: Les Verdurin n'invitaient pas à dîner. On avait chez eux son couvert mis. Pour la soirée, il n'y avait pas de programme. Le jeune pianiste jouait, mais seulement si ça lui chantait, car on ne forçait personne. Et comme disait Monsieur Verdurin, tout pour les amis, vive les camarades! Si le pianiste voulait jouer la chevauchée de la Valkyrie ou le prélude de Tristan, Madame Verdurin protestait, non que cette musique lui déplût, mais au contraire, parce qu'elle lui causait trop d'impressions. Alors, vous tenez à ce que j'ai ma migraine? Vous savez bien que c'est la même chose chaque fois qu'il joue ça. Je sais ce qui m'attend. Demain, quand je voudrais me lever, bonsoir, plus personne. S'il ne jouait pas, on causait. Et l'un des amis, le plus souvent le peintre favori d'alors, lâchait, comme disait Madame Verdurin, une grosse faribole qui faisait s'esclaffer tout le monde. Madame Verdurin surtout, à qui, tant elle avait l'habitude de prendre au propre les expressions figurées des émotions qu'elle éprouvait, le docteur Cottard, un jeune débutant à cette époque, dut un jour remettre sa mâchoire qu'elle avait décrochée pour avoir trop ri.

0: chant sacré par le très beau trio Tapestry, trio de Joe Lovano avec Marine Crispel au piano et Carmen Castaldi à la batterie et aux percussions. C'est Jazz en été et c'est, pour la dernière fois, Marcel Proust, La recherche du temps perdu.
1: L'habit noir était défendu parce qu'on était entre copains. Et pour ne pas ressembler aux ennuyeux dont on se gardait comme de la peste et qu'on n'invitait qu'aux grandes soirées, donné le plus rarement possible et seulement si ça pouvait amuser le peintre ou faire connaître le musicien. Le reste du temps, on se contentait de jouer des charades, de souper en costume, mais entre soi, en ne mêlant aucun étranger au petit noyau. Mais au fur et à mesure que les camarades avaient pris plus de place dans la vie de Madame Verdurin, les ennuyeux, les réprouvés, ce fut tout ce qui retenait les amis loin d'elle, ce qui les empêchait quelquefois d'être libres. Ce fut la mère de l'un, la profession de l'autre, la maison de campagne ou la mauvaise santé d'un troisième. Si le docteur Cottard croyait devoir partir en sortant de table pour retourner auprès d'un malade en danger, « Qui sait ?» lui disait Madame Verdurin. « Ça lui fera peut-être beaucoup plus de bien que vous n'alliez pas le déranger ce soir. Il passera une bonne nuit sans vous. Demain matin, vous irez de bonne heure et vous le trouverez guéri. » Dès le commencement de décembre, elle était malade à la pensée que les fidèles lâcheraient pour le jour de Noël et le 1er janvier.

0: Jacob Brault, Thomas Morgan, et là, les ballets de Joey Baron. C'est le trio en live au Beamwism d'Amsterdam le 16 novembre 2016. C'est ainsi que Jazz en été s'achève cette semaine. Il me reste à remercier Sophie Lefebvre qui nous fait la lecture de La recherche du temps perdu de Marcel Proust. Il me reste à remercier également et surtout Vincent Guigon qui réalise tout ça. Ciao, ciao.
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0: 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Cette oscillation atemporelle est consacrée à la flûte à bec. Magnifique et discret petit instrument ? Peut-être. Jean-Daniel, facteur d'instruments avant, nous en parle. La flûte à bec, 8 trous, de l'an je ne sais quand, à 1789. Vas-y.
1: Peut-être on peut déjà définir qu'est-ce que c'est une flûte à bec. Vas-y. Parce que c'est une famille de flûtes qui est très très large. Le principe sonore d'une flûte, c'est donc le souffle du musicien qui vient se briser sur une arête et qui va mettre en vibration le tube. C'est une oscillation d'un filet d'air autour d'un biseau. Et donc ce principe-là, en fait, il existe depuis toujours, depuis la nuit des temps. Mais le principe de la flûte à bec, il existe lui depuis, en tout cas, les plus anciennes traces européennes de flûte à bec, c'est 2005 avant JC, c'est l'époque chalcolithique, juste la fin de la préhistoire. Il y a une flûte en France qui est très connue, qui s'appelle la flûte de Véro, qui a été retrouvée en Aveyron, si je me trompe pas, Véro, qui est une flûte en os avec 5 trous et un sifflet. Alors, qu'est-ce qui différencie la flûte à bec des autres types de flûtes ? C'est principalement l'émission du son, c'est-à-dire dans toutes les autres familles de flûtes, le musicien lui-même va porter le souffle sur le tube, sur le bord du tube. Dans la flûte à bec, c'est un petit dispositif qu'on va appeler conduit, qu'on va appeler canal, qui va donc diriger le souffle du musicien vers l'arête du biseau. Ce système, on va l'appeler le système du sifflet ou du conduit. Et c'est ça qui définit la flûte à bec, en premier lieu. Après, en Europe, la flûte à bec, elle a une histoire qui est très très large, qui commence déjà du Moyen-Âge, en tout cas sous la forme dont on la connaît aujourd'hui, et qui va aller jusqu'à aujourd'hui. Cette flûte à bec, c'est l'archétype de la flûte à bec, dans la tête de beaucoup d'auditeurs, c'est la flûte qu'on a jouée tous à l'école ou au collège, donc un morceau de plastique qui est percé de 8 trous, avec un sifflet, donc une petite bouche, un canal et puis un bec, c'est-à-dire que l'extrémité de la flûte sur laquelle on va souffler, il a été taillé pour qu'on puisse poser l'instrument entre les lèvres très facilement. Donc ce

principe de bec, en fait, c'est une terminologie qui est assez propre aux francophones, parce que dans les autres pays européens, bah, on va pas l'appeler flûte à bec. On va lui donner d'autres noms qui sont plus proches de l'organologie, c'est-à-dire de la forme de l'instrument, c'est-à-dire un conduit. Voilà, alors flûte à bec, dans nos têtes, c'est un sifflet, 8 trous sur un tube. Voilà, après, il y a plein d'autres flûtes à bec à travers le monde, à travers les cultures, à travers les époques. Mais nous, on va se concentrer sur cette forme de flûte à bec.

0: Et on joue ça à l'école, mais c'est quand même un instrument de musique
1: Oui,
0: savant.
1: tout à fait. Alors la flûte à bec, effectivement, elle a été très très estampillée par par des générations de musiciens en herbe. Elle a été estampillée flûte pour enfants. Alors qu'en fait, c'est l'instrument entre la Renaissance et la fin de l'ère baroque. C'est l'instrument pour lequel on a écrit le plus d'œuvres musicales, c'est-à-dire de répertoires. Il y a autant de répertoires pour la flûte à bec soliste que pour le violon. Ça, on l'ignore complètement, la plupart des auditeurs, je pense qu'ils n'ont pas, ils ont pas cette vision. Donc c'est un instrument vraiment qui nous a accompagnés et qui a été très très largement soliste avant d'être mis de côté pour plein de raisons. La principale est peut-être sa puissance, parce que la flûte à bec, elle est limitée en puissance par rapport à la flûte traversière. Et puis après, voilà, l'histoire aussi. C'est un instrument, après la Révolution française, qui a été quand même pas mal, comment dire, étiqueté comme instrument de la noblesse. Parce que les compositeurs de l'époque étaient des compositeurs qui étaient sujets du roi la plupart du temps, qui travaillaient pour les aristocrates, qui écrivaient des pièces. Les mécènes étaient surtout des aristocrates, pas que, il y avait aussi des bourgeois, mais n'empêche que l'instrument, comme beaucoup d'autres, hein, a été, par exemple, je pense à la cornemuse de cour, qui a été aussi mis au ban parce que ça c'était aussi l'instrument de l'Ancien Régime.
0: Donc notre flûte à bec tout à fait populaire avait été mise au ban parce que c'était un instrument de noble en fait.
1: Ouais, c'est
0: C'est
1: ça.
0: ça?
1: Alors, ça c'est dans, on va dire, dans les grandes lignes. Après,
0: Oui.
1: dans la réalité, forcément, dans les musiques populaires, l'instrument a continué à perdurer, forcément.

Oui, donc la flûte à bec, après, elle va revenir après l'ère industrielle, dans une époque assez récente, en tout cas en France. On va commencer à s'y réintéresser avec tout le courant de charnière 19e, 20e autour des musiques anciennes, les premiers courants qui s'intéressent aux musiques anciennes, au patrimoine, avec des grandes figures dans l'architecture comme Viollet-le-Duc qui va refaire les châteaux. Et puis en fait, dans les arts, c'est pareil, il va y avoir les premières recherches sur les répertoires anciens, médiévaux, Renaissance, et on va commencer à se réintéresser à cet instrument. Le répertoire n'avait pas disparu, mais était joué par la flûte traversière. Voilà, donc tous les grands concertos de musique classique de l'ère baroque, 16e, 17e, 18e, en fait, étaient déjà, n'avaient pas disparu, mais étaient joués par la flûte traversière avec des ensembles à cordes.

0: la flûte dans la pédagogie, elle va revenir en force grâce à un monsieur qui s'appelle Dolmetsch. Je sais plus sa nationalité, je crois que c'est suisse, mais je suis pas certain. Qui va introduire la flûte à bec dans l'apprentissage de la musique auprès des enfants. Ben ça va donner des idées après. En France, ben l'éducation nationale voulait un instrument qui soit peu cher. Facile à transporter, et donc du coup ben, la flûte à bec va comme ça intégrer les rangs de l'école pour le meilleur mais surtout pour le pire parce qu'elle va être enseignée par beaucoup de musiciens qui sont pas du tout convaincus par l'instrument et qui ont pas du tout la culture de l'instrument, et donc forcément comment transmettre l'envie de jouer d'un instrument quand on n'est pas convaincu soi-même par sa richesse, c'est difficile. Ça, c'est pour la France. Après, pour les autres pays européens, la flûte à bec, elle n'a pas forcément eu le même statut et elle n'a pas évolué de la même manière. Nos voisins, par exemple, anglais, hollandais énormément et allemands, suisses, vont... Quand moi je fais de par mon travail, je fais des salons dans d'autres pays européens, des salons consacrés à l'instrument, et on voit bien que l'instrument a pas du tout le même statut. Chez nous, un collégien qui joue de la flûte à bec au conservatoire, généralement il va le garder pour lui, il va pas en parler à ses copains. Là-bas, c'est assez courant en fait.
1: Et donc c'est une flûte qui est dans une famille. Donc il y a une petite, une moyenne, une grande, et ils ont tous 8 trous, ou alors ?
0: Ouais. Alors je vais revenir en arrière, j'ai parlé un peu de l'histoire. Donc on a les premières traces à la fin de la préhistoire. Dans l'Antiquité, on a assez peu d'éléments. On retrouve des artefacts, c'est-à-dire des flûtes qu'on a retrouvées dans la terre, souvent en os parce que c'est un matériau qui se conserve un peu mieux que le bois ou d'autres matériaux plus fragiles, et ou en céramique. Mais pas sous la forme, ces flûtes-là n'ont pas la forme de la flûte avec 8 trous et un sifflet. Ils ont des formes proches, mais c'est pas encore ça. Les premières traces vraiment des flûtes 8 trous, un sifflet, ça va être 13e, 14e, 15e. On va retrouver à travers toute l'Europe une petite dizaine d'instruments à peu près qui ont ces caractéristiques et qui permettent de faire des doigtés de fourche, c'est-à-dire on va boucher des trous, mais en alternant trous ouverts, trous fermés sur certaines positions de doigts, qui vont nous permettre de jouer à peu près 2 octaves avec des demi-tons. Voilà, des demi-tons avec ces fameux doigtés de fourche, donc qui facilitent l'émission des demi-tons et qui fixent le demi-ton dans une justesse qui est plus définie que dans une flûte avec moins de trous. Et donc ces premières flûtes à 8 trous, on a retrouvé pas mal en Europe du Nord parce que ben les conditions ont permis, souvent on retrouve ça dans les latrines de châteaux, dans les douves, en fait dans des milieux anaérobies, c'est-à-dire sans oxygène, donc dans la vase ou dans l'argile. Voilà. Et donc du coup on a quelques modèles. Les plus connus, c'est Puck, par exemple, pour les Pays-Bas, Dordrecht aussi, Pays-Bas. On a aussi Nisa en Pologne, enfin, il y a plusieurs flûtes comme ça. Et puis après, à partir de la Renaissance, là, on a carrément des instruments, mais qui ont été conservés tels que, qui n'ont jamais été oubliés dans la terre ou dans les douves d'un château, mais qui ont vraiment été transmis, des instruments qui ont été produits par des dynasties de luthiers. Et on en a dans plein de grands pays européens, on a ces flûtes de la Renaissance, et puis après d'autres plus récentes, bien sûr. Et alors, pourquoi je parle de la Renaissance et de ces flûtes? C'est que à la Renaissance, c'est l'apogée de la musique instrumentale. C'est-à-dire à cette époque, on va prendre une famille d'instruments et on va la décliner dans plein de tailles différentes pour pouvoir les jouer en polyphonie. Donc de l'écriture à plusieurs voix, de l'écriture de musique instrumentale à plusieurs voix. Ça avait déjà commencé à la fin du Moyen-Âge, mais à la Renaissance, là, ça prend vraiment, ça s'étoffe vraiment. C'est à ce moment-là que la flûte à bec telle qu'on la connaît, classique, elle va acquérir ses tailles les plus grandes. On a dans les traités, dans les iconographies, certaines pièces de musée, des flûtes monumentales, des flûtes à bec qui vont faire plusieurs mètres de haut. Avec des consorts, donc des familles de flûtes. Consort, c'est un mot anglais qui veut dire un ensemble d'instruments d'une même famille. Et comme dans le quatuor à cordes, on va avoir une contrebasse, un violoncelle, un alto, un violon, ben dans la flûte avec, ça va être pareil. On va avoir une flûte basse, contrebasse, ténor, alto, etc. Et donc, à la Renaissance, on va avoir vraiment des instruments qui vont du petit instrument de 10, 12 cm jusqu'à des flûtes qui vont atteindre 2,50 m à peu près. Voilà.
1: Comment on joue ça? Elles sont courbées?
0: alors non, elles sont pas courbées, mais par contre, c'est les premiers systèmes de clés. Donc, c'est-à-dire qu'on va avoir des relais mécaniques qui vont permettre aux musiciens d'aller boucher des trous qui sont à plusieurs centimètres de son doigt.
1: Et oui.
0: Ce qu'on trouve couramment sur tous les instruments modernes, classiques, voilà, industriels d'aujourd'hui, mais qui à l'époque est une innovation technique. Et on trouve sur les flûtes à bec, mais aussi sur plein d'instruments. Donc avec ces systèmes de clés, on va pouvoir aller fermer des trous qui sont très loin et avoir des instruments qui sont très très grands. Voilà. La Renaissance se caractérise par la musique instrumentale, en tout cas en ce qui concerne les flûtes. Plus on va avancer dans le temps, et plus la flûte va devenir soliste. Donc après, à la fin de l'ère baroque, on a des concertos avec un continuo à cordes, c'est-à-dire des instruments qui vont assurer le tapis harmonique et rythmique du morceau, avec un soliste qui sera soit un violon, soit un hautbois, soit une flûte. Et là, la flûte à bec, elle va vraiment avoir des pièces très très très virtuoses. La virtuosité dans la musique renaissance, c'est plutôt sa construction. Dans les pièces baroques, là, c'est vraiment l'instrument soliste qui est virtuose et qui va développer tout un langage. Voilà. Par rapport aux autres types de flûtes de la famille des flûtes, la flûte à bec, elle se distingue aussi par le fait que le musicien, étant donné qu'il n'a pas besoin de porter son souffle lui-même vers le biseau, on va pouvoir souffler dans deux conduits différents. Alors pourquoi je mentionne ça? Parce qu'en fait, la flûte à bec, elle est intimement liée à un autre instrument classique qui est l'instrument le plus monumental qu'on puisse connaître dans toutes les familles d'instruments, c'est l'orgue. L'orgue, c'est en fait, ce sont des flûtes à bec, plein de flûtes à bec, des centaines, des milliers parfois de flûtes à bec qui sont alimentées par un souffle mécanique. Elles ont pas de trous forcément, mais le principe sonore élémentaire qui permet à l'orgue de fonctionner, c'est-à-dire un petit canal qui va pousser le souffle vers le biseau, ben ça c'est le fonctionnement de la flûte à bec.
1: Ah.

0: Voilà. Et donc, dans l'histoire de l'instrument, on va voir aussi des instruments doubles ou triples. Donc ça, c'est surtout au Moyen-Âge qu'on va trouver ça, même si ça va aussi perdurer dans dans les traditions populaires. Mais au Moyen-Âge, on voit ça très fréquemment dans des contextes de jeu, des flûtes doubles avec une vielle, c'est-à-dire l'ancêtre du violon, et puis un chanteur, par exemple.
1: Donc un bec et plusieurs tubes,
0: Ouais, alors en fait,
1: non?
0: c'est pas un
1: Plusieurs
0: seul
1: becs,
0: bec,
1: non?
0: enfin, oui, si, un bec, c'est-à-dire une entrée d'air qui
1: Ouais.
0: après se dispatche l'air dans deux sifflets différents, ouais, et du coup dans deux flûtes, exactement.
1: Et donc une main sur chaque flûte.
0: Ouais, une main ou pas, parce que ça peut être aussi des flûtes,
1: Bourdon?
0: ouais, bourdon, comme de la musique médiévale au tout début du Moyen-Âge, on est en très essentiellement dans une musique modale, donc basée sur un bourdon, construite sur le bourdon. Et donc on voit beaucoup de flûtes doubles qui sont des flûtes à bourdon. Ouais.
1: Et donc la flûte à bec, c'est note, c'est la plus grave, le do, ça c'est celle de l'école.
0: Alors
1: Est-ce
0: ouais,
1: que c'est ça la classique ou...
0: l'essentiel du répertoire de pièces solistes est surtout écrite pour la flûte alto, qui commence sur un fa. Voilà.
1: C'est pas un
0: Mais
1: instrument transpositeur.
0: Non, c'est pas transpositeur. Non, non,
1: Ouais.
0: c'est on n'est pas sur les flûtes, on joue les notes qui sont écrites sur la
1: Ouais.
0: partition. Il n'y a pas de, c'est ouais. Et après, par contre, la flûte soprano, donc celle que tout le monde a eu dans les mains, ça, c'est effectivement qui fait une trentaine de centimètres, c'est la flûte qui sonne en do, du coup.
1: Qui commence par un do et qui finit
0: Exactement.
1: par
0: Quand on
1: un
0: bouge tous les
1: sol.
0: trous, on a un do.

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4: Il est mauvais qu'une chose en devienne deux. On ne doit rien chercher d'autre dans la voie du samouraï. Il en va de même pour tout ce qu'on appelle une voie. Celui qui comprend les choses de cette façon doit pouvoir concevoir toutes les voies et sera de plus en plus en accord

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